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1: Ah oui, c'est toujours une bonne idée d'écouter Europe 2. On peut tomber comme ça nez à nez avec un bonus pop Europe 2. Celui-ci, je sais que vous l'aimez bien. Les Spice Girls, Wannabe, bienvenue, c'est Europe 2 Pop Radio. 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

Bienvenue sur Europe 2 Pop Radio. Un week-end qui a démarré depuis hier. On va prendre l'habitude, hein, en plus avec les ponts qui vont suivre durant tout le mois de mai. Il est génial ce mois de mai. Elena dans un instant et Milky sur Europe 2 Pop Radio.

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